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1: 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Maître Corbeau, sur un arbre, pêche, tournait en son bec un fromage. Maître Renard, par l'odeur alléchée, lui tint un peu près du langage. Hé, bonjour, monsieur du Corbeau. Que vous êtes joli. Que vous me semblez beau. Sans merci, si votre image se rapporte votre plumage. Vous êtes le phénix des hôtes de ces bois. À ces mots, le corbeau ne se sent pas de joie. Et pour montrer sa belle voix, il ouvre un large bec, laissé tomber ce poids. Le renard s'en saisit et dit, « Mon bon monsieur, apprenez que toute flatteur vit au dépens de celui qui l'écoute. Cette leçon vaut bien un fromage, sans doute. » Le corbeau, honteux et confus, jura, mais un peu tard, qu'on ne l'y prendrait plus. And the moral of this fable is, don't succumb to flattery.

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0: entendu danser sur moi par Claude Nougaro.
1: This song came out in 1973.
0: On va vous lasser avec non, je ne regrette rien, par Edith Piaf.
1: From 1960, it means no, I regret nothing.
0: À la prochaine épisode!
1: Salut Charlotte!
0: Ciao Susan!
1: Merci de voir écouter French Beats à Huskow Radio. 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
0: Skowhegan.

0: Vous avez entendu, enfants du monde, par Yannis Ottawa and Donna Kill.
1: Children of the World, a song about how we are all connected and united.
0: J'adore cette chanson!
1: Moi aussi! La prochaine chanson, c'est Toi et moi, par Naaman.
0: He sings about you and me. What could be more romantic?

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0: very best of Edith Piaf with the lovely voice of the little sparrow. On commence avec la vie, l'amour, the love of life. Suivez pas, my lord, punchinella, toujours aimé, always loving. Mon ménage et moi, you're my carousel. La dernière était. Bravo, pour le clown. Something very appropriate right now at election time. Bring in the clown. Monsieur Jimmy, ici avec faire face à la musique sur le français. WXNZ, Skowhegan. You've been listening to the wonderful voice of Edith Piaf off the 1991 CD, The Very Best of Edith Piaf. J'espère que vous enjoyez les chansons françaises. Merci beaucoup, mes amis. Ha ha, bientôt. Au revoir et reste de côté en soleil.
1: Bonjour et bienvenue à la musique en français. Hi, I'm Ivor, and this is Musique en Français on WXNZ Skowhegan, a.k.a. Huskow Radio. Today we're going to be listening to a Québécois artist by the name of Marie Chantal Toupin. 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

La prochaine s'appelle Maudite Bordel par Marie Chantal Dupin.

C'était une chanson très forte et très vraie, en ma opinion. Maintenant, on va écouter Soirée des filles, or Girls Night Out.

On va terminer avec merci. And those of you who don't speak French probably know that merci means thank you. And I want to thank you guys for listening. Merci pour écouter à la musique en français. À la prochaine!